0: Puis j'ai juste rentré pour que je cherche pour les énormes amis de même.
1: County 94 is in emergency traffic, King Woods, Firefighter Alberta.